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2: Salut à tous, on commence ce soir avec sur TF1 Une famille en or. Camille Combal reçoit la famille de Laurent Ruquier et celle de Michel Bernier. Sur France 2, la série Capitaine Marlowe, l'arbre aux esclaves, et à 22h45, toujours un épisode de Capitaine Marlowe à ciel ouvert. Sur France 3, à 19h55, l'athlétisme avec les championnats d'Europe, c'est la 5e journée. Sur France 5, 21h, les routes de l'impossible avec Colombie, la conquête d'une nouvelle vie. Sur M6, le film La Chambre des Merveilles à 21h10. Sur W9, enquête d'action Go Fast, Chauffard et Accident Danger sur l'autoroute A10. Sur TMC à 20h50, le film Christophe. Sur TFX, une soirée à partir de 21h10, New York, unité spéciale. Et enfin sur Novo 19, à très précisément 21h09, 1944, Le Havre sous les bombes des Alliés. Et voilà, c'est tout pour la sélection télé de ce soir. Passez un très bel été et de belles vacances si vous en avez, avec Radio FMR bien sûr.

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2: Bélier, ne vous imposez pas en force, soyez plus diplomate en affaires.
3: Taureau, si vous trouvez que votre vie sentimentale est sans saveur, épicez vos amours de notes plus corsées.
4: Gémeaux, vous êtes soutenu par la conjoncture céleste pour faire des alliances qui porteront leurs fruits dans les mois à venir.
5: Cancer, ne déclenchez pas de conflits au bureau, vous ne seriez pas en mesure de les gérer.
6: Lion, vous aimeriez agir sur tous les fronts, mais ne gaspillez pas votre énergie dans tous les sens.
7: Vierge, en bonne forme, vous vaquez à vos occupations avec entrain et dynamisme.
8: Balance, mettez-vous à la place de votre partenaire avant de jouer au feu follet.
9: Réfléchissez donc aux conséquences de vos actes.
10: Scorpion, vous ne lésinez pas sur les efforts à faire pour atteindre vos objectifs.
11: Sagittaire, vous retrouvez votre superbe et la motivation nécessaire pour fomenter de nouveaux projets en valorisant vos talents.
12: Capricorne, faites de la pensée positive au lieu de vous énerver.
13: Verseau, avis aux célibataires, acceptez toutes les invitations de votre entourage et ne ratez pas le coche de la rencontre.
14: Poisson, vous ne cherchez pas à instaurer une histoire sérieuse sur le plan sentimental, vous croquez dans la pomme du plaisir avec gourmandise.
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1: Salut à tous, aujourd'hui je vous propose une expérience un peu particulière. Une expérience qui ne dépend ni de la météo, ni de la saison, et pourtant qui vous donne cette sensation unique d'évasion que l'on recherche tous. Faire

Bienvenue dans le monde de l'escalade indoor. Longtemps réservée aux passionnés de montagne, l'escalade s'est aujourd'hui démocratisée. Elle est entrée dans nos villes, dans nos vies. Et elle attire de plus en plus de personnes en quête de mouvement, de sensations, mais aussi de bien-être. Et ici, en Savoie-Mont-Blanc, nous avons la chance d'avoir des structures modernes, accessibles et particulièrement inspirantes. Par exemple, à quelques minutes de Rumilly, la salle Space Block à Sillingy s'impose comme une

chacun avance à son rythme. Débutant, enfant, sportif confirmé, tout le monde trouve sa place. Car oui, l'escalade, ce n'est pas seulement un sport, c'est une véritable expérience. D'abord, il y a le corps.

0: instinctive. Alors si vous cherchez une activité différente, poussez la porte d'une salle d'escalade, parce qu'au fond, il suffit parfois de prendre un peu de hauteur pour voir les choses autrement. Mille choses à faire en Mont-Blanc, c'était la découverte de l'escalade indoor. Excellente journée à tous sur UFMR.
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2: Bélier, ne vous imposez pas en force, soyez plus diplomate en affaires. Taureau, si vous trouvez que votre vie sentimentale est sans saveur, épicez vos amours de notes plus corsées. Gémeaux, vous êtes soutenu par la conjoncture céleste pour faire des alliances qui porteront leurs fruits dans les mois à venir. Cancer, ne déclenchez pas de conflits au bureau, vous ne seriez pas en mesure de les gérer. Lion, vous aimeriez agir sur tous les fronts, mais ne gaspillez pas votre énergie dans tous les sens. Vierge, en bonne forme, vous vaquez à vos occupations avec entrain et dynamisme. Balance, mettez-vous à la place de votre partenaire avant de jouer au feu follet. Réfléchissez donc aux conséquences de vos actes. Scorpion, vous ne lésinez pas sur les efforts à faire pour atteindre vos objectifs. Sagittaire, vous retrouvez votre superbe et la motivation nécessaire pour fomenter de nouveaux projets en valorisant vos talents. Capricorne, faites de la pensée positive au lieu de vous énerver. Verseau, avis aux célibataires, acceptez toutes les invitations de votre entourage et ne ratez pas le coche de la rencontre. Poisson, vous ne cherchez pas à instaurer une histoire sérieuse sur le plan sentimental, vous croquez dans la pomme du plaisir avec gourmandise.
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1: On essaye ? 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On s'échappe en pleine campagne, du côté de Tuzi, pour pousser la porte de chez Kazuko. C'est une véritable parenthèse zen et dépaysante franco-japonaise, entre ateliers créatifs ou gustatifs, jardins paisibles et poses gourmandes d'inspiration japonaise. 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Trois adresses, trois ambiances et autant de bonnes raisons de tomber amoureux de notre territoire. Alors quand la question tombera, ne réfléchissez pas trop, répondez simplement oui et allez les tester.
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2: Bélier, ne vous imposez pas en force, soyez plus diplomate en affaires. Taureau, si vous trouvez que votre vie sentimentale est sans saveur, épicez vos amours de notes plus corsées. Gémeaux, vous êtes soutenu par la conjoncture céleste pour faire des alliances qui porteront leurs fruits dans les mois à venir. Cancer, ne déclenchez pas de conflits au bureau, vous ne seriez pas en mesure de les gérer. Lion, vous aimeriez agir sur tous les fronts, mais ne gaspillez pas votre énergie dans tous les sens. Vierge, en bonne forme, vous vaquez à vos occupations avec entrain et dynamisme. Balance, mettez-vous à la place de votre partenaire avant de jouer au feu follet. Réfléchissez donc aux conséquences de vos actes. Scorpion, vous ne lésinez pas sur les efforts à faire pour atteindre vos objectifs. Sagittaire, vous retrouvez votre superbe et la motivation nécessaire pour fomenter de nouveaux projets en valorisant vos talents. Capricorne, faites de la pensée positive au lieu de vous énerver. Verseau, avis aux célibataires, acceptez toutes les invitations de votre entourage et ne ratez pas le coche de la rencontre. Poisson, vous ne cherchez pas à instaurer une histoire sérieuse sur le plan sentimental, vous croquez dans la pomme du plaisir avec gourmandise.
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2: Bélier, ne vous imposez pas en force, soyez plus diplomate en affaires.
3: Taureau, si vous trouvez que votre vie sentimentale est sans saveur, épicez vos amours de notes plus corsées.
4: Gémeaux, vous êtes soutenu par la conjoncture céleste pour faire des alliances qui porteront leurs fruits dans les mois à venir.
5: Cancer, ne déclenchez pas de conflits au bureau, vous ne seriez pas en mesure de les gérer.
6: Lion, vous aimeriez agir sur tous les fronts, mais ne gaspillez pas votre énergie dans tous les sens.
7: Vierge, en bonne forme, vous vaquez à vos occupations avec entrain et dynamisme.
8: Balance, mettez-vous à la place de votre partenaire avant de jouer au feu follet.
9: Réfléchissez donc aux conséquences de vos actes.
10: Scorpion, vous ne lésinez pas sur les efforts à faire pour atteindre vos objectifs.
11: Sagittaire, vous retrouvez votre superbe et la motivation nécessaire pour fomenter de nouveaux projets en valorisant vos talents.
12: Capricorne, faites de la pensée positive au lieu de vous énerver.
13: Verseau, avis aux célibataires, acceptez toutes les invitations de votre entourage et ne ratez pas le coche de la rencontre.
14: Poisson, vous ne cherchez pas à instaurer une histoire sérieuse sur le plan sentimental, vous croquez dans la pomme du plaisir avec gourmandise.
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3: Salut à tous, on commence ce soir avec sur TF1 Une famille en or. Tammy Combal reçoit la famille de Laurent Ruquier et celle de Michel Bernier. Sur France 2, la série Capitaine Marlowe, l'arbre aux esclaves, et à 22h45, toujours un épisode de Capitaine Marlowe à ciel ouvert. Sur France 3, à 19h55, l'athlétisme avec les championnats d'Europe, c'est la 5e journée. Sur France 5, 21h, les routes de l'impossible avec Colombie, la conquête d'une nouvelle vie. Sur M6, le film La Chambre des Merveilles à 21h10. Sur W9, enquête d'action Go Fast, Chopin et accident danger sur l'autoroute A10. Sur TMC à 20h50, le film Christophe. Sur TFX, une soirée à partir de 21h10, New York, unité spéciale. Et enfin sur Novo 19, à très précisément 21h09, 1944, Le Havre sous les bombes des Alliés. Et voilà, c'est tout pour la sélection télé de ce soir. Passez un très bel été et de belles vacances si vous en avez, avec Radio FMR bien sûr.

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1: Bélier, ne vous imposez pas en force, soyez plus diplomate en affaires.
2: Taureau, si vous trouvez que votre vie sentimentale est sans saveur, épicez vos amours de notes plus corsées.
3: Gémeaux, vous êtes soutenu par la conjoncture céleste pour faire des alliances qui porteront leurs fruits dans les mois à venir.
4: Cancer, ne déclenchez pas de conflits au bureau, vous ne seriez pas en mesure de les gérer.
5: Lion, vous aimeriez agir sur tous les fronts, mais ne gaspillez pas votre énergie dans tous les sens.
6: Vierge, en bonne forme, vous vaquez à vos occupations avec entrain et dynamisme.
7: Balance, mettez-vous à la place de votre partenaire avant de jouer au feu follet.
8: Réfléchissez donc aux conséquences de vos actes.
9: Scorpion, vous ne lésinez pas sur les efforts à faire pour atteindre vos objectifs.
10: Sagittaire, vous retrouvez votre superbe et la motivation nécessaire pour fomenter de nouveaux projets en valorisant vos talents.
11: Capricorne, faites de la pensée positive au lieu de vous énerver.
12: Verseau, avis aux célibataires, acceptez toutes les invitations de votre entourage et ne ratez pas le coche de la rencontre.
13: Poisson, vous ne cherchez pas à instaurer une histoire sérieuse sur le plan sentimental.
14: Vous croquez dans la pomme du plaisir avec gourmandise.
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2: Salut à tous, on commence ce soir avec sur TF1 Une famille en or. Camille Combal reçoit la famille de Laurent Ruquier et celle de Michel Bernier. Sur France 2, la série Capitaine Marlowe, l'arbre aux esclaves, et à 22h45, toujours un épisode de Capitaine Marlowe à ciel ouvert. Sur France 3, à 19h55, l'athlétisme avec les championnats d'Europe, c'est la 5e journée. Sur France 5, 21h, les routes de l'impossible avec Colombie, la conquête d'une nouvelle vie. Sur M6, le film La Chambre des Merveilles à 21h10. Sur W9, enquête d'action, go fast, chauffard et accident, danger sur l'autoroute A10. Sur TMC à 20h50, le film Christophe. Sur TFX, une soirée à partir de 21h10, New York, unité spéciale. Et enfin sur Novo 19, à très précisément 21h09, 1944, Le Havre sous les bombes des Alliés. Et voilà, c'est tout pour la sélection télé de ce soir. Passez un très bel été et de belles vacances si vous en avez, avec Radio FMR bien sûr.

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1: Salut à tous. Une fois de plus, nous ne ferons que quelques kilomètres pour réveiller nos papilles. Et d'ailleurs, cette table-là, non loin de chez nous, est au guide Michelin. Direction le restaurant Blanc à Marigny-Saint-Marcel. L'expression « plaisir des yeux et du palais » prend ici tout son sens, ou plutôt tous ses sens. Profitez d'un environnement naturel privilégié au restaurant Blanc, proche de Rumilly, pour découvrir une cuisine haute en saveur où les petits producteurs locaux ont toute leur place. Marise à l'accueil, Denis et Johan au piano vous invitent à choisir entre deux atmosphères. Le restaurant gastronomique, au style épuré, ou la brasserie, tout de bois vêtu, sans oublier la terrasse ombragée face au jardin et à la piscine dès les beaux jours. À Marigny-Saint-Marcel, vous pouvez savourer une cuisine tout en finesse, alliant tradition et créativité, récompensée d'une assiette Michelin. La salle de restaurant entièrement rénovée, au décor épuré et au style contemporain, est le cadre parfait pour accueillir gourmets et gourmands désireux de faire de belles expériences culinaires au fil des saisons de la Haute-Savoie avec des produits de qualité synonymes de fraîcheur et de bonheur gustatif. Envie d'une parenthèse gourmande, dans un cadre convivial et familial, la brasserie à l'ambiance chalet offre tout le savoir-faire de Maryse, Denis et Johan, authentique refuge de charme avec son décor entièrement bois. Elle fait la part belle aux meilleurs produits savoyards et aux parfums d'antan, fondu, tartiflette, reblochonnade, Berthoux, Dio et j'en passe. L'accueil en semaine, uniquement le midi. Proposition du menu du jour en fonction du marché avec au choix entrée, plat et dessert ou plat et dessert. Le chef Denis Blanc, qui officie depuis plus de 35 ans, n'est plus seul en cuisine après avoir fait ses armes dans plusieurs maisons de prestige. Johan, le fils prodige, récompensé du titre de maître restaurateur, a rejoint son père au piano du restaurant Blanc. À quatre mains, il compose des recettes et des spécialités haute en saveur sur un mode gastronomique ou brasserie. Mille choses à faire Savoie-Mont Blanc, c'était la découverte du restaurant Blanc situé tout près de chez nous. Excellente journée à tous sur Radio FMR.
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1: On essaye, c'est la petite phrase qu'on prononce tellement plus facilement en été. 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Parce qu'on met le quotidien sur pause, qu'on a enfin le temps d'être curieux et que chaque belle saison nous apporte son lot de surprises. Et justement, cette année, le territoire Rumilly-Albanais s'enrichit de trois nouvelles adresses qui donnent une envie folle de tester. 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On plonge les mains dans la terre et on redécouvre ce plaisir tout simple et tellement satisfaisant de façonner un objet unique de ses propres mains. 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Et puis, pour prolonger vos journées, direction The Six Roses, un nouveau spot parfait pour boire un verre entre amis, où la musique live est au cœur de l'expérience et rythme les soirées, dans une ambiance authentique, humaine et résolument rock'n'roll. 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
2: Salut à tous, on commence ce soir avec sur TF1 Une famille en or. Camille Combal reçoit la famille de Laurent Ruquier et celle de Michel Bernier. Sur France 2, la série Capitaine Marlowe, l'arbre aux esclaves, et à 22h45, toujours un épisode de Capitaine Marlowe à ciel ouvert. Sur France 3, à 19h55, l'athlétisme avec les championnats d'Europe, c'est la 5e journée. Sur France 5, 21h, les routes de l'impossible avec Colombie, la conquête d'une nouvelle vie. Sur M6, le film La Chambre des Merveilles à 21h10. Sur W9, enquête d'action Go Fast, Chauffard et accident danger sur l'autoroute A10. Sur TMC à 20h50, le film Christophe. Sur TFX, une soirée à partir de 21h10, New York, unité spéciale. Et enfin sur Novo 19, à très précisément 21h09, 1944, Le Havre sous les bombes des Alliés. Et voilà, c'est tout pour la sélection télé de ce soir. Passez un très bel été et de belles vacances si vous en avez, avec Radio FMR bien sûr.

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1: On essaye, c'est la petite phrase qu'on prononce tellement plus facilement en été. 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
2: Salut à tous, aujourd'hui je vous propose une expérience un peu particulière. Une expérience qui ne dépend ni de la météo, ni de la saison, et pourtant qui vous donne cette sensation unique d'évasion que l'on recherche tous. Fermez les yeux un instant, imaginez-vous face à une paroi. Vos mains cherchent les prises, vos pieds se positionnent, votre regard anticipe le prochain mouvement. Vous respirez, vous vous concentrez et vous montez. Bienvenue dans le monde de l'escalade indoor. Longtemps réservée aux passionnés de montagne, l'escalade s'est aujourd'hui démocratisée. Elle est entrée dans nos villes, dans nos vies. Et elle attire de plus en plus de personnes en quête de mouvement, de sensations, mais aussi de bien-être. Et ici, en Savoie-Mont-Blanc, nous avons la chance d'avoir des structures modernes, accessibles et particulièrement inspirantes. Par exemple, à quelques minutes de Rumilly, la salle Space Block à Sillingy s'impose comme une référence. Dès

chacun avance à son rythme. Débutant, enfant, sportif confirmé, tout le monde trouve sa place. Car oui, l'escalade, ce n'est pas seulement un sport, c'est une véritable expérience. D'abord, il y a le corps.

Seguy. Résultat, un renforcement musculaire complet, harmonieux, sans brutalité. Mais les bienfaits ne s'arrêtent pas là, car l'escalade est aussi un formidable terrain de jeu pour l'esprit. Face au mur, impossible de tricher. Il faut observer, analyser, anticiper. Chaque poids est une énigme, un problème à résoudre, ou

0: qu'au fond, il suffit parfois de prendre un peu de hauteur pour voir les choses autrement. Mille choses à faire sur Mont-Blanc, c'était la découverte de l'escalade indoor. Excellente journée à tous sur UFMR.
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2: Salut à tous, on commence ce soir avec sur TF1 Une famille en or. Camille Combal reçoit la famille de Laurent Ruquier et celle de Michel Bernier. Sur France 2, la série Capitaine Marlowe, l'arbre aux esclaves, et à 22h45, toujours un épisode de Capitaine Marlowe à ciel ouvert. Sur France 3, à 19h55, l'athlétisme avec les championnats d'Europe, c'est la 5e journée. Sur France 5, 21h, les routes de l'impossible avec Colombie, la conquête d'une nouvelle vie. Sur M6, le film La Chambre des Merveilles à 21h10. Sur W9, enquête d'action Go Fast, Chauffard et accident danger sur l'autoroute A10. Sur TMC à 20h50, le film Christophe. Sur TFX, une soirée à partir de 21h10, New York, unité spéciale. Et enfin sur Novo 19, à très précisément 21h09, 1944, Le Havre sous les bombes des Alliés. Et voilà, c'est tout pour la sélection télé de ce soir. Passez un très bel été et de belles vacances si vous en avez, avec Radio FMR bien sûr.

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0: il est 20h.
1: 20h.

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